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0: Madame, monsieur, bonsoir. Merci de vous informer avec nous. Voici les titres du 18h. Les pompiers de Bruxelles poursuivent leur grève. Aujourd'hui, les secours ne sont qu'à 30% de leur capacité. On verra l'impact dans un instant. 150 000 personnes hier soir au cinquantenaire pour les concerts et le feu d'artifice de la fête nationale. On entendra notamment l'émotion des artistes de se produire dans leur ville. Et puis le chanteur Bad Bunny va enflammer ce soir le stade Roi Baudouin. Un concert à guichet fermé pour la star portoricaine. On retrouvera Anaïs Corbin en direct sur place pour parler du phénomène. Les secours à Bruxelles ne fonctionnent donc qu'à 30% aujourd'hui en raison de la grève des pompiers qui se poursuit et s'est même renforcée. Le SAMU appelle à la vigilance pour éviter de surcharger le peu de services restants. Explication.
1: Une caserne qui tourne au ralenti. La grève devait durer 24 heures, mais elle s'est finalement prolongée et même intensifiée. Seules les interventions urgentes sont priorisées. Les pompiers font appel à la vigilance de la population.
2: Actuellement, environ 30% des moyens opérationnels normalement prévus sont disponibles. Avec cette capacité limitée, la continuité des secours en région de Bruxelles-Capitale ne peut plus être garantie dans les mêmes conditions qu'en temps normal.
1: Le service d'aide médicale urgente est aussi impacté. Pour pallier le manque de personnel, des ambulanciers d'autres villes sont venus en renfort. C'est le cas notamment d'une équipe de La Louvière. L'objectif n'est pas de priver les Bruxellois d'une prise en charge.
3: C'est clairement pas le but. Nous avons nullement l'intention de prendre la population en otage. Mais je tiens quand même à préciser que même des jours ordinaires, il y a un manque de personnel. Manifeste.
1: Les raisons de cette grève sont multiples, entre autres manque de personnel, d'équipements adaptés et d'infrastructures, mais aussi des suppressions de subsides. Les pompiers souhaitent des engagements clairs du gouvernement bruxellois.
3: On a été reçu sans avoir vraiment été entendu. Et aujourd'hui, effectivement, de manière progressive, on veut quand même sensibiliser l'autorité politique. Malgré qu'ils disposent de l'argent fédéral, on attend toujours des applications, des implications réelles.
1: À la suite d'une réunion tenue cet après-midi, le ministre-président de la région de Bruxelles-Capitale, Boris Dilliens, annonce 40 engagements d'ici la fin de l'année.
0: En bref, on apprend aussi que la formation obligatoire au premier secours va disparaître pour obtenir son permis de conduire à Bruxelles, et cela à partir du 15 août prochain. Décision de Bruxelles Mobilité pour des raisons d'économie budgétaire, et aussi, je cite, « car aucune étude n'a démontré les effets positifs de cette formation sur la sécurité routière ». Concerts, drones et feux d'artifice hier soir pour terminer en musique la fête nationale. Au total, 150 000 personnes étaient rassemblées au parc du cinquantenaire avec une programmation d'artistes noir, jaune, rouge. Anaïs Corbin et Loïc Bourlard ont suivi cette soirée en coulisses pour nous.
4: Le ciel bruxellois s'embrase, des milliers de lumières, des regards levés. Sous les arches, le DJ set de Netsky fait vibrer la foule. Clou du spectacle, 350 drones dessinent des symboles belges dans la nuit. Une clôture grandiose après une série de concerts.
5: Avant les concerts, certaines personnes ont attendu pendant des heures ici devant le parc du cinquantenaire. Vous le voyez sur ces images, beaucoup ont même couru pour être devant les barrières. Et d'ailleurs, on est allé à la rencontre des Belges qui sont venus fêter ce soir la fête nationale.
6: On arrive bientôt et on court après, c'est tout.
7: Premier arrivé, premier servi.
8: C'est un événement exceptionnel. Venir ici chaque année, c'est vraiment incroyable.
9: Ça, on est dans les premiers, on est venu juste pour être devant la scène.
10: On va fêter que la Belgique existe, car faut un peu montrer que nous aussi les Belges, on est là.
4: Un rendez-vous immanquable pour certains.
11: On reste tous un peu patriotes, on habite ici, on vit en Belgique en règle générale, donc faut aller dans le sens de son pays et toujours honorer son drapeau.
12: Je représente quand même une partie de ma nationalité, donc mon papa est belge, donc ça me fait grave plaisir vraiment de participer à ça.
13: Ça peut être une fierté aussi d'être dire qu'on est fêtard, qu'on est gentil, joyeux.
4: Des Belges présents autant dans la foule que sur scène, 14 artistes se sont succédés toute la soirée.
14: C'est la première fois pour moi, donc c'est immense, non, c'est immense, c'est génial. J'adore mon pays, je suis heureux de l'honorer, de chanter pour mon pays. L'endroit est dingo. Il fait très beau. Sincèrement, je ne peux pas être plus heureux que ça, quoi.
15: Je veux, ça monte et je pense à vous. J'ai besoin de rien que de mon secours.
16: Moi, j'ai souvent beaucoup d'attentes quand je suis à Bruxelles, du public. Je suis en mode, je suis chez moi, je veux vous voir, réveillez-vous.

0: n'importe quelle scène. Mais là en particulier quand même, j'avoue que ça m'a bien fait peur, mais au final c'est vite parti parce qu'on regarde les gens qui sont là, qui sont contents, moi aussi je suis content, alors tout va bien.
1: Après le passage du rappeur Hamza, place à un autre symbole du pays, la famille royale, venue assister au show final sous les applaudissements du public. Et pour finir, une poignée de main royale aux artistes pour clôturer une soirée bien belge.
2: Être belge, c'est quoi pour toi ?
0: C'est la bienveillance.
3: C'est être en détente.
2: Diversité, fierté, frites, c'est fun.
4: Passion.
5: Pour moi, c'est les trois langues et les trois cultures mélangées.
6: L'amour, la diversité,
7: la pomme de terre.
8: Aimer la bière, aimer la fête.
9: La convivialité.
10: Joyeux.
11: Fêtard.
12: Solidarité.
13: Et manger un bon paquet de frites.
14: On a toujours la banane.
15: Et quelques images encore de la journée d'hier, avec un peu plus tôt dans la soirée, la visite surprise du roi et de la reine, accompagnés de leurs quatre enfants, au Resto National. Ce grand dîner de moules frites organisé sur la place du Jeu de Balle pour 2000 personnes. La famille royale a partagé le repas avec plusieurs d'entre eux. Et vous le voyez sur ces images de Bruse, ils n'ont pas résisté à une petite frite. On écoute quelques explications.
16: C'est vraiment un grand honneur et c'est très beau parce que ça veut dire qu'ils ont compris l'importance qu'on attache au Resto National, à l'action Tout le monde à table, où on offre les repas gratuitement à tous les Maroliens défavorisés. Et c'est ça qui a touché le Palais Royal et ils se sont dit, ça on veut voir de près. Et ce qui est magnifique, c'est qu'au Palais, ils ont tout de suite compris ça. Ils nous ont demandé de faire une longue tablée et les gens, tout le monde était mélangé. Donc des gens les plus pauvres du quartier, avec des accompagnateurs, avec des artistes, avec des personnes de tout genre et tout ça accueilli par la famille royale.
15: Et l'heure est encore à la fête ce soir du côté du stade Roi Baudouin où le chanteur portoricain Bad Bunny est attendu. Anaïs Corbin, on vous retrouve sur place en direct. Le concert est d'ores et déjà sold out et les tickets se revendent à prix d'or.
17: Oui, et je peux moi-même en témoigner à Arnaud. Hier, j'ai vraiment eu du mal à mettre la main sur le Saint Graal. On était à plus de 30 000 à chercher des places en revente sur la plateforme de revente TicketSwap. Il y a aussi d'autres sites en parallèle qui essaient de vendre des tickets à plusieurs milliers d'euros. Et pour cause, c'est ce soir la date de clôture de sa tournée européenne qui a fait 29 dates. La mise en vente pour le Stade Roi Baudouin a eu lieu il y a plus d'un an, en mai 2025, et les 50 000 tickets sont partis à la vitesse éclair. Ici, vous le voyez peut-être derrière moi, il y a des files qui se forment de plus en plus. C'est le cas depuis ce matin. On essaye de trouver une place entre les deux scènes. L'entrée est déjà accessible dans le stade pour 2h30 de show. Alors Bad Bunny, c'est la star du moment. Ce chanteur portoricain de 32 ans ne chante qu'en espagnol. Ça lui a d'ailleurs valu les foudres des conservateurs américains lors de sa performance au halftime show du Super Bowl en février dernier. Alors il est devenu l'artiste aussi le plus écouté de 2025 sur la plateforme Spotify. La même année, il avait sorti son dernier album, un album qui lui a valu le Grammy Awards du meilleur album. Et c'est une première pour un album en espagnol. Ce soir, Porto Rico s'invite à Bruxelles et ça risque bien de faire du bruit.
15: Merci à vous Anaïs pour ces explications en direct du Stade Roi Baudouin. Cette question aussi dans ce journal, comment lutter contre les déchets qui flottent dans le canal? Le port de Bruxelles compte installer des sortes de plaintes le long des quais. L'idée vient d'une ASBL qui lance désormais un appel aux dons. Les détails dans ce reportage.
18: Pas très propre la surface du canal ce matin, ni les autres jours d'ailleurs. Toutes sortes de déchets flottent un peu avant d'aller polluer le fond des eaux. Et si la préservation environnementale passait par ces longues plaques de métal bien placées?
19: Alors c'est une plainte à déchets, nous on les appelle les waste bumpers, et ce sont donc des plaintes de 19 cm de haut ici, en acier. Et le but c'est vraiment qu'elles retiennent les déchets sur les quais et qu'elle évite en fait que ces déchets-là soient emportés par le vent dans l'eau.
18: L'ASBL qui porte le projet est habituée aux opérations de nettoyage. Ici, elle a besoin de financements que ses subsides ne couvrent pas. Alors elle lance un appel aux dons via un crowdfunding.
19: On a déjà récolté 15 500 euros. Donc, c'est plus ou moins 260 mètres de plaintes à déchets qu'on va donc installer à partir de septembre. Il y a aussi des entreprises qui montrent un intérêt. Il y a le plan climat qui nous donne 1 500 euros aussi. Et donc, notre objectif, c'est 59 000 euros et 1 km pour 2026. Et à terme, on aimerait bien installer 9,7 km de plaintes à déchets pour vraiment couvrir les zones de Bruxelles où il y a le plus de déchets en fait, sur les

0: 9,7 km à terre, mais donc dans l'immédiat, forcément, des choix sur les zones prioritaires. C'est le port de Bruxelles, gestionnaire des berges et soutien de l'opération, qui devra décider par où commencer.
1: C'est fatalement les parties les plus densément peuplées qui seront prioritaires. Donc c'est toute la partie vers le centre-ville, entre la ville de Bruxelles, Molenbeek, un peu plus loin vers Anderlecht. Donc c'est toutes les parties où il y a le plus de vie urbaine qui cause des déchets.
0: Reste la question politique. Est-ce aux citoyens de se mobiliser contre la crasse et la pollution des eaux? La SBL assume et milite.
2: C'est multifactoriel, donc il y a effectivement les sacs poubelles qui sont déchirés par les animaux, les poubelles qui débordent, mais surtout, au final, c'est parce qu'il y a tant d'emballages, des emballages à usage unique, donc ça c'est vraiment la cause primaire qu'il faut qui change aussi, qui doit changer. Mais c'est un travail de longue haleine, on est par exemple en faveur de la consigne pour les bouteilles et les canettes.
0: En attendant de voir changer les habitudes, voire les règles, City to Ocean mise sur la générosité des citoyens et des entreprises.
3: Durant tout l'été, plus de 5 millions de voyageurs passeront par Bruxelles Airport. Et pour les protéger, l'aéroport investit dans plusieurs nouveaux véhicules, des crash tenders, conçus pour intervenir face aux situations d'urgence. L'une de nos équipes a pu exceptionnellement monter à bord. Voyons leur reportage.
4: Un incendie vient de se déclarer à bord de cet avion. Les pompiers de l'aéroport sont sur place pour maîtriser les flammes. Tout ceci est évidemment faux. Il s'agit d'une démonstration organisée par Bruxelles Airport, l'occasion de découvrir leur nouveau camion d'intervention.
5: En fait, ce véhicule, il est un peu particulier parce qu'il a en plus un outil piercing. En fait, on peut transpercer la coque d'un avion afin d'injecter de l'eau directement dans l'avion.
4: Des véhicules plus performants, ils peuvent atteindre une vitesse maximale de 115 km/h. Même si les incendies se font rares à l'aéroport, il faut se tenir prêt et faire preuve d'une grande rapidité.
5: Nous devons être sur place dans les 3 minutes avec au moins, 24 000 litres d'eau. Avec deux véhicules, nous atteignons cette capacité. De toute façon, s'il y a un gros incident, nous allons toujours envoyer 4 véhicules.
4: Au total, 4 nouveaux camions viennent renforcer la flotte déjà en service. L'aéroport s'est aussi doté d'un simulateur de conduite pour former les pompiers à ces nouveaux engins. Un investissement total de près de 6 millions d'euros.
6: On doit, comme aéroport, répondre à certaines normes très strictes en tant que sécurité. Et c'est pourquoi on a investi dans ces nouveaux véhicules.
4: À Bruxelles Airport, près de 150 pompiers assurent une permanence 24 heures sur 24 et 7 jours sur 7.
3: C'est la fin de cette édition. Merci de nous avoir suivis. On se retrouve demain à 18h. D'ici là, portez-vous bien. Belle soirée à vous. Au revoir.

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3: Il devrait donc y avoir une commission d'enquête parlementaire sur le foyer Anderlechtois. Mais la question crispe

0: la majorité, et même les majorités, la régionale et la communale. Alors que doit-on attendre d'une commission d'enquête parlementaire? Est-ce une bombe politique qui a été enclenchée? On va en débattre. Bienvenue sur le plateau de Versus. Et j'accueille quatre invités qui suivront les travaux de cette commission de diverses manières. Sophia Benani, bonjour.
1: Bonjour Michel.
0: Vous êtes députée bruxelloise et vous habitez la commune d'Anderlecht où vous avez été échevine. Vous êtes, vous, conseiller communal à Anderlecht. Bonjour Shadi Sherfan.
2: Bonjour.
0: Sur la liste Team Fouad Haïdar, la liste TFA, vous êtes le chef de groupe de cette formation qui compte 7 élus à Anderlecht.
2: Tout à fait.
0: On verra ce que vous attendez par rapport au principal personnage de cette affaire du foyer anderlechtois. Lui n'est pas anderlechtois. Bonjour Bernard Clerfailly.
3: Bonjour.
0: Mais vous êtes député bruxellois pour le parti Défi. Vous êtes intervenu, on verra ce que vous direz dans l'opposition de cette commission d'enquête. Et Julien Clarenne, bonjour. Vous n'êtes pas politique, mais par contre, vous connaissez très bien les questions de droit liées aux commissions d'enquête parlementaires, puisque vous enseignez le droit constitutionnel à l'Université catholique de Louvain-Saint-Louis, Bruxelles.
4: Bonjour.
0: Sophia Benani, on va commencer avec l'actualité de cette semaine. Et on a appris que Lotfi Mostefa aurait pu être entendu au sein du collège de sa commune. Ça a été refusé. Il y a eu un vote. Vous n'êtes plus échevine, mais vous connaissez le fonctionnement d'un collège et singulièrement celui-là. Qu'est-ce qui s'est passé? Pourquoi est-ce qu'il n'a pas été entendu par ses collègues là-dessus?
1: Eh bien, à la demande du groupe MR Les Engagés, nous avons demandé qu'il y ait une audition de Lotfi Mostefa eu égard aux faits qui lui sont reproché. Je rappelle qu'il bénéficie de la présomption d'innocence, mais il y avait une volonté d'audition pour la simple et unique raison que la commune est actionnaire du foyer anderlechtois. Dès lors, on aurait bien, enfin les échevins de la majorité étaient en droit de pouvoir poser des questions et avoir des explications. Malheureusement, il y a eu un vote où nous avons été minorisés et le PS ne souhaite pas entendre Lotfi Mostefa au collège, mais par contre, le même PS souhaitait qu'il se fasse entendre en commission logement.
0: Mais ça veut dire que quoi? Il y a une fragilisation de la majorité communale, vous le reconnaissez? C'est une affaire classée, tant pis, on n'en parle plus au sein du collège?
1: Soyons extrêmement clairs. Ce n'est pas une affaire évidente quand on est dans une majorité communale de traiter de ce type de dossier. Mais les engagés ne peuvent pas faire fi de l'émission qui a été diffusée à la VRT et des accusations qui sont portées. Je rappelle qu'il existe ce qu'on appelle la présomption d'innocence et c'est ce pourquoi nous avons demandé expressément à Lotfi Mostefa de faire un pas de côté sur ses compétences liées au logement et donc liées également au foyer anderlechtois.
0: Bon, je vais poser la question à l'opposition, à TFA. Vous trouvez que le collège a eu raison de demander une audition de Lotfi Mostefa et puis finalement de renoncer parce qu'il n'y avait pas de majorité entre collègues échevins?
2: Sincèrement, je ne sais pas, comme on est dans l'opposition, je ne sais pas qu'est-ce qui s'est passé dans le collège, mais je ne trouve pas normal qu'on commence par la demande d'une audition, puis on l'arrête. Donc il y a quelque chose qui cloche. Nous, tout ce qu'on demande, c'est la transparence et que la lumière soit faite, surtout sur ce dossier-là, parce que c'est un dossier très important. Il y a beaucoup de familles qui attendent un logement depuis des années et c'est un sujet qui doit être clair.
0: Et pour vous, l'échevin Mostefa, il est fragilisé dans sa fonction ou il peut continuer à travailler normalement comme si de rien n'était, je veux dire?
2: Travailler comme si rien n'était, ça va être difficile parce que voilà, maintenant on voit que la confiance, elle est un peu abîmée. Moi, si j'ai un conseil à donner, je suis pas là à la télé pour donner des leçons parce que c'est un échevin, il connaît un peu son métier, mais je crois prendre pas. C'est pas faux, surtout avec les perquisitions qui ont eu dans le foyer, ces enquêtes, tous ces enregistrements. Donc, ça serait judicieux de prendre pas pendant un petit temps, juste pour que l'enquête prend fin et qu'on puisse voir un peu plus des éléments.
0: Bon, vous suivrez l'enquête. Bernard Clerfailly, vous avez été bourgmestre, vous avez été ministre des pouvoirs locaux. Est-ce qu'on peut considérer que l'affaire est classée au sein du collège anderlechtois? Après, on verra l'échelon régional, mais est-ce que vous diriez que non, voilà, il y a quand même moyen, d'une manière ou d'une autre, de faire en sorte qu'il s'explique, au moins maintenant, devant ses collègues échevins?
5: Écoutez, les faits reprochés sont graves, des formes de clientélisme, d'interventionnisme pour faire passer certains dossiers avant d'autres au sein du logement social anderlechtois, des dérogations au régime général, donc c'est interpellant pour tous ceux qui attendent patiemment un logement social.

0: rien n'est prouvé, donc il y a une présomption d'innocence, mais en tout cas, les faits tels qu'ils ont été exposés par l'émission sur la VRT exigent de la transparence, exigent qu'on comprenne ce qui s'est passé. Ouais. Monsieur Mostefa n'a pas voulu répondre aux journalistes. Il faudrait bien qu'il s'explique quelque part.
1: Alors, on a proposé par ailleurs à des mandataires socialistes, je dis bien des mandataires socialistes, de venir ici aujourd'hui. On a essuyé des refus, au pluriel.
0: Tout à fait. Alors, à la radio, il y a deux jours, le président du PS bruxellois, M. Laouège, a dit que son parti était pour la transparence dans le respect de la présomption d'innocence. Je crois que tout le monde respecte la présomption d'innocence, mais il faut maintenant faire la transparence. Il faut donc que M. Mostefa puisse venir expliquer si les allégations, les critiques de Panot sont vraies ou pas vraies.
1: Il doit le faire aussi devant le collège communal, c'est ça ma question. On viendra après à la commission d'enquête. Mais est-ce que devant ses collègues échevins, bourgmestres, il doit venir s'expliquer?
0: Quand on est un homme politique et un responsable politique, un mandataire public, on doit pouvoir publiquement expliquer tout le temps ce qu'on fait. Alors il y a des lieux plus structurés juridiquement ou administrativement, mais en tout cas, on est interrogé par la presse, par les citoyens, par tout le temps, on doit pouvoir s'expliquer. Il y a déjà 3 ou 4 enquêtes judiciaires qui sont parties. J'espère que la justice ira au bout de son enquête et pourra faire la vérité. Mais il y a aussi des enquêtes de type politique. Et c'est celle-là qu'on peut mener, soit au collège, soit au sein du conseil d'administration du foyer Anderlechtois, soit au sein du Parlement bruxellois. C'est ce qu'on a décidé de faire, même si la décision est très imparfaite.
1: Shadi Sherfan, juste pour être clair là-dessus, vous allez demander avec la TFA d'Anderlecht en conseil communal, vous pouvez, au conseil communal, interpeller les membres du collège. Vous comptez le faire là-dessus ?
2: On compte le faire et depuis septembre, la TFA a interpellé Madame Benamou sur les 744 irrégularités dans des dossiers au foyer Anderlechtois. Jusqu'à maintenant, on n'a pas eu de réponse.
1: Monsieur Claren, professeur Claren, techniquement, est-ce qu'on peut contraindre à un moment donné un échevin à faire un pas de côté, puisque c'est ce qu'ont demandé certains de ses collègues? Un collège, ça décide toujours de manière collégiale, on peut voter. Est-ce qu'il y a déjà eu des cas d'échevins qui ont été à un moment donné minorisés parce que c'était comme ça, on pouvait le leur imposer?
3: C'est toute la particularité de cette affaire, c'est qu'on parle ici d'un mandataire local, donc d'un mandataire communal. Pourtant, on va parler ensuite du droit d'enquête régional. Ce qu'on constate, c'est que les communes, les institutions communales ne sont pas elles-mêmes outillées pour exercer un quelconque droit d'enquête, mettre en place une commission d'enquête à l'échelon local. En l'espèce, on voit bien que ça aurait été utile parce que l'affaire est avant tout une affaire communale. Ça ne veut pas dire que, vous l'avez dit, le conseil communal et le collège des bourgmestres et échevins est complètement nu face à cette affaire. Le conseil communal peut interpeller son échevin. Le collège peut également inviter cet échevin, le cas échéant, à faire un pas de côté, à redistribuer temporairement les compétences qui lui reviennent, son portefeuille d'échevin. Et il y a un autre aspect sur le plan juridique, c'est que la région, le gouvernement régional exerce aussi une tutelle sur les communes et pourrait aussi décider de suspendre, le cas échéant, voire de révoquer un échevin pour manquement grave à ses fonctions. Et ça pourrait d'ailleurs être une conclusion potentielle, du travail d'une commission d'enquête s'il s'avérait que les faits sont particulièrement graves et évidemment avérés.
1: On va en venir à la commission d'enquête parlementaire, mais sur ce que nous dit le professeur ici, ben voilà, c'est déjà quelque chose auquel on songe dans la majorité, Sophia Bellani ?
4: Non, en fait, il y a vraiment deux points à distinguer, c'est que nous ne sommes pas le pouvoir judiciaire. Donc nous n'avons pas à déclarer M. Mostefa coupable ou non coupable. Je pense qu'il y a deux instructions.
1: On joue trop l'homme dans cette affaire, vous trouvez ?
4: Je ne dis pas cela. Je dis juste qu'il y a deux instructions en cours, deux informations en cours judiciaires, et qu'il faut les laisser aller jusqu'au bout. C'est la justice qui décidera si oui ou non il est condamné ou condamnable, ou s'il est inculpable même. Et je pense que c'est à ce moment-là que des décisions majeures devront être prises. Maintenant, nous, au niveau parlementaire, nous avons le devoir de nous pencher sur ce dossier. Pour la simple et unique raison que tout cela, si je m'en fie au reportage de Panot, aurait été également fait avec la complicité ou avec l'aide d'une quelconque façon de la SLRB. Et donc il faut qu'on puisse y voir clair. Comment peut-on faire cela avec toute la règle que nous avons mis en place? Comment peut-on expliquer aux 60 000 ménages bruxellois qui sont sur liste d'attente qu'on peut aujourd'hui passer devant? Et je le dis bien, on pourrait passer devant parce que pour l'instant, rien n'a été encore prouvé.
1: Bernard Clerfaillie là-dessus.

0: Donc la situation est encore plus compliquée. Monsieur Lotfi Mostefa est choisi par son conseil communal comme délégué de la commune au conseil d'administration du foyer Anderlechtois dont la commune a des parts. Et il a été choisi pour présider le foyer Anderlechtois. Il est également échevin du logement. J'ai cru comprendre que les faits qui lui sont reprochés ne sont pas dans l'exercice de sa fonction d'échevin. Donc la sanction directe communale est aujourd'hui, c'est pas l'enjeu. Par contre, le conseil communal pourrait suspendre sa délégation de M. Mostefa comme délégué de la commune au sein du conseil d'administration du foyer Anderlechtois. Et ce qu'il a fait ou aurait fait, à prouver, au foyer Anderlechtois, relève de procédures qui doivent être contrôlées par la Société régionale du logement social, puisque les règles du logement social sont des règles que la région impose aux organismes locaux, communaux, de logement social. Et donc c'est bien par l'angle de la tutelle régionale du logement social sur les pratiques d'attribution de logement, c'est ça qui est mis en cause par le reportage de Panot, et c'est là qu'on verra s'il y a eu ou pas eu intervention, clientélisme, usage de moyens publics à des fins personnelles et clientélistes.
1: Il faut pour vous une commission d'enquête parlementaire pour y voir vraiment clair, une simple commission spéciale, une audition en commission qui aurait peut-être déjà pu avoir lieu cette semaine, ça n'aurait pas été suffisant.
0: J'ai co-signé avec Écolo une demande d'instauration d'une commission d'enquête pour avoir des pouvoirs d'enquête comme des policiers, comme des juges qui peuvent enquêter, poser des questions, réunir des documents, etc. Parce qu'il va falloir utiliser ces moyens-là, simplement écouter les uns et les autres, c'est pas possible. Aujourd'hui, le PS est plutôt en train de dire il n'y a rien circulé, M. Mostefa a été déjà contrôlé par la SLRB, tout va bien. Il semble que des procédures ont été mises en œuvre pour détourner les procédures de contrôle, ne pas permettre que les contrôles s'organisent. Donc on doit maintenant faire une enquête, une commission d'enquête, en exploitant les moyens d'enquête que l'on peut exploiter.
1: – Julien Carême, c'est vraiment le terme, hein, les moyens d'enquête sont lesquels finalement pour des députés commissaires ?
2: Alors, le droit d'enquête, c'est vraiment un instrument parlementaire exceptionnel parce qu'il confère...
1: On n'en a pas eu beaucoup, en tout cas, au Parlement bruxellois.
2: Au Parlement bruxellois, on en compte une, et c'était une liée aux compétences de la COCOM. Donc, ce serait la première fois que le Parlement régional bruxellois, au titre de ses compétences régionales, exercerait son droit d'enquête dont il dispose depuis 2001. Mais donc, le droit d'enquête est un droit exceptionnel parce qu'il permet aux parlementaires de recourir à tous les moyens d'instruction qui sont prévus par le code d'instruction criminelle. Donc on peut par exemple envisager de mettre quelqu'un sur écoute, de procéder à des saisies, à des perquisitions, voire même de le priver de sa liberté d'aller et venir. Évidemment, ça c'est des cas tout à fait exceptionnels et rarement exercés. En revanche, plus classiquement, cela confère aussi aux parlementaires la possibilité de citer la personne, une des personnes ou plusieurs personnes, plusieurs témoins à comparaître, ce qui conduit à ce que le témoin cité à comparaître est obligé de venir devant la commission d'enquête. Il n'a pas le choix, sinon il risque des poursuites judiciaires. Et il doit aussi, ce témoin, prêter serment de dire toute la vérité devant la commission d'enquête, et à défaut de quoi, s'il ne dit pas la vérité, peut-être il pourra être poursuivi pour faux témoignage. Donc il y a vraiment des moyens particulièrement importants conférés au Parlement, et un renversement en fait du rapport de force aussi. Classiquement, on dit entre gouvernement et Parlement. Ici, on voit que le Parlement est amené à contrôler d'autres profils que des profils...
1: Et on pourrait, par exemple, comme le suggérait le représentant des FIB, mettre le FIB Mostefa à côté de la SLRB et voir qui dit quoi. C'est ce genre de choses-là sont faisables sous ses voix. Monsieur Cherfan, vous avez la parole.
3: Moi, à mon avis, le sujet dépasse le cas de le FIB Mostefa. C'est tout l'appareil du foyer Anderlechtois qui doit être audité. Les contrôles, les audits, la SLRB. Donc, tout ça, tout ce système-là, tout cet appareil-là doit être audité.
1: Parce que, M. Clairefeuille et Mme Benani, quand Karine Lallieu est venue, elle a dit il y a eu des contrôles tout et tout s'est très bien passé. Vous avez été convaincu, vous ?
4: Là n'est pas la question.
1: Non, mais est-ce que vous avez été convaincu quand elle a dit il y a eu des contrôles et ça s'est bien passé ?
4: J'aime à penser qu'elle nous dit la vérité. Ouais. Mais il n'empêche qu'ici, et les engagés ont été clairs depuis le début. On a demandé qu'il fasse un pas de côté de ses compétences. On a soutenu la commission d'enquête parce que nous estimons que les accusations qui sont faites ne sont pas des moindres. Et nous avons le devoir, nous, en tant que parlementaires, de faire le contrôle qui est le nôtre. Donc nous allons devoir vérifier tout ce qui s'est passé à la SLRB, vérifier également ce qui s'est passé au sein du foyer Anderlechtois, parce qu'on ne parle pas uniquement de clientélisme, on parle d'utilisation de matériel à des fins électorales, on parle d'utilisation de personnes.

0: La défaite électorale, ça n'est pas uniquement la question relative aux moyens de contrôle de la SLRB, c'est bien plus large que cela.
1: On l'a dit, hein, malgré plusieurs invitations, le Parti Socialiste a choisi de ne pas participer à cette émission aujourd'hui. Mais le PS s'est quand même exprimé à quelques reprises, et notamment au Parlement. On écoute son chef de groupe, ses arguments, et puis vous aurez la parole pour lui répondre.
2: La personne concernée et incriminée, président du foyer Ander Lectoy, a demandé spontanément et volontairement à être entendu par le Parlement, par la commission logement. Cette demande a été refusée par l'ensemble des groupes politiques, sauf le mien. Et donc j'ai du mal à comprendre qu'on puisse montrer du doigt, clouer au pilori une personne, une personnalité politique, et avec tous les dégâts que ça peut occasionner, et refuser de l'entendre en commission logement. Mais bref, les choses sont ce qu'elles sont malheureusement. Je rappelle aussi qu'il y a une enquête du parquet. Et qui dit commission d'enquête dit aussi faire attention et veiller à ne pas marcher sur les plates-bandes et les prérogatives du parquet.
1: Bernard Clerc Failly, vous lui répondez quoi à Jean-Michel?
3: Le Parti Socialiste veut échapper aux moyens d'enquête d'une commission d'enquête, et peut-être que M. Lotfi Mostefa puisse aller répondre dans une autre commission qui n'a pas les pouvoirs d'enquête. Parce que depuis que le reportage est sorti il y a 15 jours, nous avons, vous l'avez dit, déjà interrogé deux fois la ministre en charge du logement, Mme Alieu. Une fois en question rapide, en actualité, en séance plénière, une fois en commission. Et Mme Alieu nous a dit, on a fait tous les contrôles à la Société du logement régional et on n'a rien vu. Il n'y a eu aucune intervention, dit-elle, de M. Lotfi Mostefa. Or, le reportage de Panot montre, document à l'appui, que M. Mostefa indique qu'il est intervenu dans beaucoup de dossiers, qu'il a joué un rôle dans l'attribution des logements. Donc, il y a l'un des deux qui ment, soit M. Mostefa, soit Mme Lalieu. Et pour pouvoir voir lequel des deux ment, nous avons besoin des moyens d'enquête, d'une commission d'enquête. Nous n'avons pas refusé d'écouter M. Mostefa. Nous avons dit simplement, pas en commission logement et pas lui tout seul. Il faut élargir les questions à toute une série d'autres intervenants, notamment le directeur du foyer, d'autres personnes qui ont pu jouer un rôle dans le détournement potentiel des mesures d'attribution de logements et de dérogations.
1: Sophia Benani, pourquoi absolument une commission d'enquête parlementaire? Pourquoi pas auditionner le type Stéphane plus vite en commission logement, par exemple, ou en commission affaires générales?
0: Aucun parti d'opposition ou de majorité, à l'exception du Parti Socialiste, a proposé d'entendre M. Lotfi Mostefa en commission logement, et ça n'est pas adéquat de l'entendre en commission logement. On va le convoquer sur quel prétexte? Donc je pense que nous avons au sein du fonctionnement du Parlement bruxellois des commissions qui sont faites à cet effet, et donc il convient dès lors d'utiliser tous les moyens qui sont disponibles pour faire les choses légalement, dans la sérénité la plus totale, avec toute la transparence nécessaire, mais également avec le respect de la présomption d'innocence.
1: Je reviens dans un instant vers vous sur le délai de cette commission d'enquête parlementaire, parce que c'est un point important. Mais avant ça, professeur Claren, ce que disait Jamali Casbon au Parlement, en disant, attention, il y a une enquête et on va se marcher sur les pieds. Il y a un risque, c'est déjà arrivé, ou c'est assez clairement balisé qui fait quoi entre une commission d'enquête parlementaire et une enquête de la justice?
4: Alors c'est un argument classique des partis politiques qui ne souhaitent pas avoir de commission d'enquête, invoquer le fait qu'il y a une enquête judiciaire en cours. Le fait est que la législation permet le concours, donc la concomitance d'une enquête parlementaire et d'une enquête judiciaire, pour autant que l'enquête parlementaire n'entrave pas le travail de la justice. Évidemment, ça reste une appréciation politique de savoir s'il y a un risque d'entrave à ces enquêtes judiciaires, mais force est de constater que la plupart des enquêtes parlementaires qui ont été mises sur pied ces 10, ces 20 dernières années sont des enquêtes parlementaires qui avaient pour objet une problématique qui faisait également l'objet d'une enquête judiciaire. Donc c'est devenu un grand classique. Rares sont les grandes affaires, les grands dossiers, les affaires d'État, de scandales, qui ne font pas l'objet d'une procédure judiciaire. Du reste, évidemment, on peut craindre qu'il y ait entrave dans les faits, dans l'exercice de ce droit d'enquête, mais il faut noter qu'il y a aussi des garanties offertes par le droit d'enquête. Parce que le droit d'enquête prévoit aussi toute une série de mécanismes qui protègent les témoins contre le risque de s'auto-incriminer. Il y a notamment, systématiquement, une obligation de prévenir les témoins qu'ils ont le droit de se taire s'ils risquent de s'auto-incriminer.
1: Selon certains, ne se sont pas privés pendant la commission d'enquête sur la SAMU sociale. On se souvient de Pascal Perretta qui a fait une déclaration pour dire « je ne dirai rien, merci, au revoir » et c'est resté en l'état. Mais vous reconnaissez quand même, comme juriste constitutionnaliste que vous êtes,

0: qu'une commission d'enquête parlementaire, il y a toujours du jeu politique derrière. Sur qui on auditionne, sur quel expert, ça vous l'avez constaté dans les autres commissions d'enquête parlementaire que vous avez suivies ?
1: Mais bien sûr, et c'est l'un des intérêts d'une commission d'enquête. Elle bénéficie d'une attention médiatique accrue, beaucoup plus que des commissions spéciales et que le travail parlementaire classique. Donc il y a bien entendu des intérêts politiques derrière la mise sur pied de toute commission d'enquête, mais ça ne veut pas dire que le travail qui va être réalisé en aval ne sera pas de qualité. Au contraire, étant donné qu'il y a une attention médiatique, qu'il y a des moyens d'information et d'investigation forts, les parlementaires sont mieux armés pour mener des investigations tout à fait pertinentes, tout à fait relevante, et aboutir à des conclusions qui sont parfois très fines.
0: Et c'est faisable en quelques semaines, une vraie commission, une bonne commission d'enquête parlementaire du côté de la TFA, on nous dit non déjà. Vous n'y croyez pas, vous ?
2: Cette semaine, avec les vacances du Parlement qui arrête de travailler, je suppose, le 10 juillet ou le 21, ouais. Donc c'est pas assez. C'est pas assez. Pour aller jusqu'au bout, il faut beaucoup plus que cette semaine. Pour une enquête.
0: Bernard Clerc Failly, comment vous interprétez-vous ce délai qui a été, ce compromis qui a été trouvé finalement le 21 juillet, c'est un compromis, c'est ça ?
3: Je me suis insurgé contre la limitation qui a ainsi été imposée à une commission d'enquête. Souvent, elle se donne 2 mois, 3 mois, 4 mois, le temps qu'il faut, et on ne fixe pas une date définitive. Des fois qu'on trouverait de nouveaux éléments, on doit évidemment continuer. Ça, c'est l'espèce de chantage que le PS a fait sur les partenaires de majorité, parce que ce week-end, les téléphones ont chauffé. À Anderlecht, ils ont parvenu à imposer le refus d'auditionner M. Lotfi au collège. À la région, ça n'a pas été possible parce que certains avaient pris position publiquement pour une commission d'enquête, le MR, les engagés et Anders. Seulement, le compromis, c'est on a une commission d'enquête, mais on a réduit le champ de son enquête. On ne peut plus parler des mandataires publics. C'était retiré du texte que les engagés, le MR et Anders déposaient. Et on a imposé une date limite au 21 juillet. Le rapport doit être terminé le 21 juillet. Donc les travaux doivent se terminer 10-15 jours avant pour que le rédacteur puisse rédiger le texte. Donc on va arrêter de travailler vers le 9 ou le 10 juillet. On va installer la commission lundi prochain. On a à peine un mois le temps d'envoyer les convocations, de convoquer 2 ou 3 personnes ou 10 personnes ou de demander des documents. Soyons clairs, l'enquête est déjà terminée et les conclusions seront du genre « tout va bien, Madame la Marquise », parce que Madame Lalieu nous a expliqué qu'il y a déjà eu un audit l'année passée sur le fonctionnement du foyer, qui a découvert beaucoup de dérapages en 2024 et qu'on a déjà maintenant pris des mesures de correction. Et donc la thèse, ça va être « pour l'avenir, il n'y a plus de problème ». Mais qui va enquêter sur les problèmes du passé ? Le Parlement ne pourra pas le faire. Heureusement que le parquet pourra le faire.
0: Sophia Benani, vous allez être corseté dans votre travail d'enquêteur parce que on peut pas embêter un partenaire de majorité ?
4: C'est mal me connaître. Voilà, comme ça, c'est extrêmement clair.
0: Mais vous pouvez prendre un engagement, non. Je ne sais pas. Vous pouvez amender la date de fin. On va auditionner qui ?
4: Il est extrêmement clair que nous pouvons faire tout rentrer pour cette date, sauf si. Je dis bien, sauf si nous avons de nouvelles révélations, nous avons de nouveaux éléments qui viennent à apparaître. Et donc, dans ce cas-là, nous nous réservons le droit de pouvoir revoir cette date-là.
0: Quel type d'événement pourrait faire que...
4: Je ne sais pas, c'est une telenovela. Donc, si on a un nouvel épisode qui est choquant, qui amène à devoir penser ou reconsidérer cette date, les engagés seront, en tous les cas, ne se cacheront pas derrière le fait d'être en majorité. Encore une fois, je vous le dis, on a beau eu être en majorité, on a demandé l'écartement de M. Mostefa de ses compétences liées au logement, et on l'a pas obtenu parce que le PS ne le souhaite pas. Ce n'est pas nous, c'est le PS qui ne souhaite pas lui retirer ses compétences. C'est un choix. J'ai interpellé en conseil communal, j'ai demandé au bourgmestre de mettre son costume de bourgmestre, il a préféré mettre son costume de chef de file du PS. Moi, ici, au Parlement, nous mettrons et nous ferons tout pour faire la lumière.
0: Vous voulez auditionner qui ? Dites-moi 2 noms chacun que vous voulez absolument faire voir entendre. J'imagine Lotfi Mostefa, mais qui d'autre ?
3: Le directeur du foyer Anderlechtois.
4: Oui, le directeur.
3: Le délégué social de la société régionale logement social qui contrôle les dossiers. Sans doute aussi le directeur du service social du foyer Anderlechtois qui produit les rapports sociaux. Et le directeur des services techniques, puisqu'il apparaît dans le reportage, que M. Lotfi Mostefa aurait... demander aux services techniques d'arranger les rapports pour justifier une urgence qui justifie une dérogation. Donc tout ça est expliqué dans le rapport de Panot. Rien n'est prouvé, mais ce sont des suspicions légitimes qu'on doit pouvoir vérifier si c'est vrai ou si c'est pas vrai.
0: Est-ce qu'on pourrait demander d'auditionner, je sais pas moi, les témoins qui apparaissent dans le reportage de Panot,
3: évidemment.
0: Certains de manière anonyme. Alors voilà, là je me tourne vers le professeur. Est-ce qu'à un moment donné, il y a une protection de la confidentialité ? Est-ce que les journalistes

0: amené à trahir leurs sources et le secret des sources? Est-ce que ça, ce sont des questions qui pourraient se poser?
1: Alors, le secret professionnel est l'un des arguments, l'une des causes pour lesquelles on a le droit précisément de se taire. Mais comme je vous le disais, la citation à comparaître, en revanche, elle concerne tout le monde. Et par ailleurs, il y a possibilité, justement, il y a des mécanismes qui permettent de violer, entre guillemets, le secret professionnel au nom de l'intégrité des travaux d'une commission d'enquête. Et comment est-ce que cela pourrait se passer? En ayant des auditions à huis clos de personnes qu'il serait préférable d'entendre sous le couvert de la confidentialité.
0: Jenny Scherfan, vous allez la suivre, cette commission d'enquête parlementaire, sur BX1 évidemment, mais de manière générale, ça peut alimenter le travail d'opposition communale que vous faites ?
2: Tout à fait, tout à fait.
0: Et vous attendez de voir des auditions de qui, vous ?
2: Pour répondre à votre question, tout l'appareil du logement social.
0: Il faut que ces gens-là soient entendus ?
2: Tout à fait.
0: Et que, en sachant, peut-être que certains vont se sentir gênés aux entournures parce que, ils vont devoir parler de leur hiérarchie, de leur direction,
2: Maintenant, on peut pas les obliger, mais pour faire une enquête, qui arrive jusqu'au bout, il faut vraiment poser toutes les questions et surtout le directeur, comme, monsieur avait dit,
0: Alors j'ai encore une question qui concerne cette émission Panneau. Hein. Qui a regardé l'émission Panneau? Vous l'avez tous regardé?
3: Oui.
0: Tout le monde. C'était de la très bonne télé, c'est très moderne, c'est très bien fait, honnêtement, je le dis. Chapeau à eux. Deuxième sujet quand même, en une année qui concerne
4: Anderlecht.
0: En 18 mois, en un an et demi. Pas parfois un petit sentiment d'acharnement? Il se déchaîne sur la même cible,
4: non? Il ne m'apparaît pas. Moi, je ne vais pas commenter le travail de journaliste.
0: Quand vous avez entendu qu'il faisait quelque chose sur Anderlecht, vous n'êtes pas dit tiens, on va encore prendre des coups?
4: Mais je sais pas, c'est pas mon problème.
5: Ici, ils ont été interpellés par des gens qui leur ont dit venez voir chez nous, il y a des problèmes, voici des informations. C'est pas eux qui ont choisi d'aller à Anderlecht, c'est eux qui ont reçu de l'information sur des problèmes que dénonçaient certaines personnes.
0: J'ai essayé autrement avec le mandataire des filles. C'est pas un acharnement flamand, néerlandophone contre Bruxelles pour montrer que cette ville-région est mal gérée, qu'elle est en proie à la corruption. Ça relaie aussi cette image-là.
5: On peut le voir comme ça, mais si les faits sont avérés, c'est légitime qu'on en parle et qu'on fasse une enquête. S'il y a tellement de témoignages, c'est légitime en tout cas qu'on mène l'enquête. Et je ne sais pas si on prouvera quoi que ce soit, mais il faut faire l'enquête. Et je pense que Panneau, je ne regarde pas Panneau régulièrement, mais Panneau fait aussi des enquêtes sur des dérapages qui existent en Flandre. Il y en a certainement aussi.
4: Oui, d'ailleurs, la semaine d'avant, c'était au Franken, il me semble.
5: Voilà, c'était au Franken. Voilà,
0: Il n'est pas une personne et ils ont bien raison. Monsieur Scherfan, vous vouliez ajouter quelque chose là-dessus?
2: Pour moi, ce n'est pas un reportage qui tombe du ciel. C'est un reportage qui montre qu'il fallait contrôler depuis trop longtemps. Avec tout ce qu'on voit comme dysfonctionnement, comme attente, comme 60 000 familles qui attendent leur tour depuis des années et des familles qui viennent d'arriver et qui ont des emplacements. Donc ça, c'est un peu douteux.
0: Alors, je retourne vers les politiques parce que j'ai encore une question sur l'instauration de cette commission d'enquête parlementaire. Il y a eu des abstentions, il y a eu des pour, il y a eu des contre. Est-ce que vous êtes certain aujourd'hui que cette commission sera instituée ou il se pourrait que, parce que le Parlement fonctionne comme il fonctionne, elle ne soit pas lancée? Qu'est-ce qui pourrait faire que finalement il y ait un grain de sable dans la machine? Sophia Mélanie ou Bernard Clerfaillé, est-ce que vous êtes certain que cette commission aura lieu ou vous vous dites on va devoir se compter et faire attention, si oui, à quoi?
4: Non, je pense que ça va être lancé. Voilà, pour moi, ça va être lancé. Si c'est pas lancé vendredi, ce sera lancé. Voilà, c'est pas une cesse, c'est juste. C'est fait. Je veux dire, chaque parti s'est exprimé. Chaque parti a montré. Je veux dire, c'est pas parce que nous sommes dans la majorité. Ça ne faisait pas partie de l'accord de majorité, le foyer anderlectois. Comprenez-moi bien. On n'avait pas d'accord de majorité là-dessus. Et nous ne pouvons pas exiger des politiques de la transparence, de l'honnêteté, de la clarté, si nous-mêmes, nous ne pouvons pas faire cet exercice de cela. Nous ne pouvons pas contrôler des institutions qui seraient qualifiées de défaillantes par la presse.
0: Bernard Clerfeil, comment ça se passe dans un gouvernement quand il y a comme ça un vote où on sait que la majorité sera divisée? Ça bloque certains dossiers, l'ambiance sera peut-être pas forcément bonne, ça va bloquer certains accords ce jeudi, juste à la veille du vote au gouvernement.
5: Depuis une semaine, on entend des rumeurs qui indiquent que deux partis au moins en ont fait une question de gouvernement. De manière discrète, semble-t-il, le Parti socialiste en a fait un blocage au gouvernement et de manière explicite, Anders a indiqué qu'il en fait une affaire de gouvernement. Donc je pense que vendredi, la commission sera votée par le Parlement parce que toute l'opposition la réclame et parce que dans la majorité, le MR, les engagés, Anders la réclame aussi. Et donc le PS a accepté d'en mettre une, mais il a forcé ses partenaires à émasculer un peu cette commission en retirant

0: retirant certaines de ses missions, en limitant son travail au 21 juillet. Et j'entends Mme Benani me dire « Attention, attention, on va résister ». Elle n'a déjà pas résisté au collège d'Anderlecht.
1: Oh, dites, je vous en prie.
0: Elle a
1: vous
0: déjà accepté.
1: Pas membre du collège.
0: Elle a dans son parti, elle a déjà accepté non, de limiter non, sa mission au 21 non, juillet. Non. On a déjà accepté de retirer de sa mission les enquêtes Monsieur sur les mandataires publics. Allez. Ça commence à faire beaucoup.
1: Vous faites
0: donc
1: le rôle d'opposition.
0: Je crains qu'on ait une commission, certes, de façade, mais que très vite, son rapport qui sortira le 21 juillet terminera dans un enterrement estival, parce qu'au mois de septembre, il y aura une nouvelle actualité et on sera passé à autre chose, alors qu'il y a peut-être, de vrais problèmes sérieux au foyer Anderlecht qu'il faut découvrir.
2: Sophia Benani, sur cette commission au rabais, cette commission de façade, en une minute, et puis on passera à la conclusion.
1: Moi, j'ai été très claire. S'il y a de nouvelles révélations qui sont graves, et s'il y a de nouveaux faits qui apparaissent, il est évident pour les engager qu'on ne va pas se limiter au 21 juillet. Mais attention, moi je suis prête à travailler 7 jours semaine hein, et 20 heures par jour. Hein. Donc moi je n'ai pas de souci à faire cette commission jusqu'au 21 juillet. Et vous êtes prêt, M. Claffaye ?
0: Toujours prêt, moi, vous le savez bien.
2: Julien Clarenne, on en a eu d'autres, hein, des commissions d'enquête qui ont marqué. Vous allez la suivre, celle-là, j'imagine, à coup sûr. On doit en attendre quelque chose.
3: Ça faisait longtemps. Mais ce que je voudrais souligner, c'est précisément que les commissions d'enquête qui sont sur un objet politiquement sensible, elles ont toujours du mal à commencer. Il y a toujours une tension qui réémerge entre majorité et opposition, même si ici on voit que c'est encore plus compliqué. Et au fur et à mesure du travail parlementaire, eh bien, il y a un esprit de transpartisan, de collectif qui émerge parce qu'on voit l'intérêt du travail qui est mené. Je prends bêtement l'exemple de la commission d'enquête Publifine. Au début, on était face à une majorité qui refusait véritablement de mettre sur pied cette commission d'enquête, qui avait d'ailleurs accepté simplement une commission spéciale. Et puis, après une semaine, on s'est rendu compte qu'en fait, il y avait besoin des pouvoirs d'enquête pour pouvoir avancer. Et le rapport a été voté quasi à l'unanimité. Et la plupart des rapports d'enquête, la plupart des commissions d'enquête ont des conclusions qui sont votées à une très large majorité. Évidemment, quand ça reste trop politique, là, il y a un problème. Là, l'exemple clé, c'est évidemment l'exemple de la commission sur le Kazakh Gate, pardon, sur la transaction pénale. Là, on est resté face à un vote majorité-opposition où le rapport a été dépouillé de sa substance. Mais ça reste l'exception au regard des dernières années. Le rapport d'enquête SAMU Social a été adopté à une très large majorité.
2: Vous allez encore avoir la parole chacun, chacune une dernière fois. On arrive à la conclusion de ce débat intéressant, évidemment, malgré l'absence du Parti Socialiste, sous forte pression dans ce dossier. Jingle, conclusion. Chadi Sherfan, qu'est-ce que vous avez retenu d'abord de cet échange et qu'est-ce que vous attendez-vous en conclusion de cette commission d'enquête parlementaire ?
4: Pour moi, derrière ce dossier, il y a 60 000 familles qui attendent un logement digne. Donc, ils ont le droit d'avoir des réponses claires, d'avoir des places comme il faut et donc d'avoir un bon suivi pour ce dossier-là. Tout ce qu'on demande à la TFA, c'est la transparence, une politique correcte et que les gens soient... ils aient de nouveau confiance en l'État.
2: Bernard Clairefaillie, qu'est-ce que vous retenez des échanges d'aujourd'hui et à quoi vous serez particulièrement attentif si c'est vous qui siégez dans cette commission, en tout cas quelqu'un de votre parti ?
0: Je pense aussi qu'on n'a pas assez parlé des familles qui attendent un logement social depuis très très longtemps. C'est à elles qu'il faut penser, c'est à elles qu'il faut trouver des solutions. Il y a déjà tellement de problèmes dans le logement social que si on rajoute en plus les questions de clientélisme, de passe-droit, c'est inacceptable. Et donc, on aura maintenant une commission. J'espère qu'elle pourra aller au bout du travail. Et si jamais il y a des blocages politiques, je veux compter aussi sur la justice qui, par ailleurs, mène 4 enquêtes et qui pourra peut-être nous dire s'il y a eu abus de biens sociaux, usage des moyens publics pour mener une campagne électorale à Anderlecht.
2: Sophia Benani, une conclusion ?
1: J'ai une pensée pour toutes ces familles. Ces 60 000 familles qui sont sur liste d'attente pour un logement social et qui peuvent penser qu'à un moment donné, parce qu'on connaît un tel ou un tel, on peut avoir un logement social. C'est tout l'objet de cette commission d'enquête.
2: C'est un système qui est politique qui est à...
1: C'est tout l'objet de cette commission d'enquête. C'est de redonner confiance aux citoyens. c'est de dire non, ce type de pratique, ce n'est pas permis, ce n'est pas légal. Et en plus de cela, c'est redonner confiance dans nos institutions, dans un monde où les extrêmes prennent de plus en plus d'importance. Nous ne pouvons pas nous permettre ce type d'affaires en ce moment.
2: Et le mot de la fin au professeur Claren, Julien Claren, qu'est-ce que vous retenez des échanges qu'on a eus aujourd'hui? On voit effectivement une dimension politique et puis un besoin de clarté sur des questions

0: plus que symbolique.
1: Oui, j'observe une volonté de faire toute la lumière et de déceler la vérité parlementaire sur ce dossier. Je pense que c'est aussi ce dossier, cette commission d'enquête, l'occasion pour le Parlement bruxellois de montrer à l'opinion publique qu'il est capable de travailler sérieusement, de manière approfondie, dans un esprit transpartisan, au-delà des clivages majorité-opposition, ce qui ferait du bien à l'image du Parlement. Après, on le sait, un an et demi, voire deux ans, sans un travail véritablement actif face à l'absence de gouvernement de plein exercice.
2: Voilà, le message est passé. Merci à tous les quatre d'être venus sur ce plateau. À très bientôt sur BX1 pour de nouveaux débats.
3: À bientôt.

0: Blossom Beat Cheerleaders.
1: C'est le pom dance.
0: Du pom et la danse.
2: Alors nous ici on pratique la pom dance. Qu'est-ce que c'est que la pom dance? C'est une danse qui est basée sur le classique, le jazz principalement. On va retrouver aussi un peu de hip-hop, c'est un peu un mélange de plein de danses. Et puis surtout aussi l'effet un peu majorette, on va avoir ce côté très chat parce qu'on a des pompons. Et donc il y a beaucoup de mouvements de bras. Il y a aussi des techniques de gymnastique, donc on va retrouver des roues, des souplesses avant, des souplesses arrière, parfois même des portées à deux ou à trois ou même à plusieurs pour porter les danseuses. Et donc c'est une chorégraphie qui va faire environ 2 minutes durant laquelle les filles vont bouger un peu dans tous les sens parce que c'est une danse qui est très dynamique, qui demande énormément de synchronisation.
1: J'avais déjà fait du cheerleading l'année dernière.
3: Okay.
1: Et j'avais bien aimé, j'avais envie de tester le pom dance.
4: Moi j'aime bien les pompons.
5: Je rêve d'allier la danse et le pom.
2: Le club maintenant, ça fait 3 ans qu'il existe, donc c'est un tout jeune club. On est très fiers et c'est le premier club de pom dance à Bruxelles.
5: C'est quelque chose pour moi en fait. Et surtout les pompons, quand on est petit, on rêve toujours d'être sur le pitch ou quoi qu'est-ce, comme ces danseuses, etc. à Dallas ou quoi qu'est-ce. Donc franchement, ça c'est ça qui m'a amené à le faire.
4: Moi aussi, j'ai bien répondu à quelque chose.
6: 7 et 8, 1. Et puis le deuxième groupe, 2 et 3.
2: La pom dance, ça peut se commencer dès l'âge de 6 ans. Donc ça commence très très jeune. Une fois que vous savez marcher, en fait, vous pouvez pratiquer la pom dance. Voilà. Ça va permettre de développer chez les jeunes la synchronisation des mouvements, la souplesse. On va travailler vraiment la coordination, le fait de travailler ensemble, en groupe. Il y a vraiment un esprit de groupe qui va naître au sein du club parce que les filles proposent une chorégraphie et pour être synchronisées, eh ben, il faut travailler l'esprit de groupe ensemble. Et donc, ça développe une petite famille en fait. Elles travaillent tellement ensemble en général qu'elles développent des amitiés qui sont assez fortes.
4: Moi, j'attends ça vraiment avec impatience
3: parce que
4: j'aime bien.
3: J'ai de l'énergie, tu jettes un peu toutes les émotions horribles.
1: Ça me fait penser à autre chose que les cours.
5: Si je rêve, comme chaque petite fille d'être dans ses étoiles, mais sinon pouvoir danser avec les stars un jour, ça serait l'idéal.
2: Il y en a le championnat de Belgique notamment, qui a lieu tous les ans en mai. Et là, pour tous les âges, donc dès le plus jeune âge, en fait, elles participent au championnat. Ce qui est très chouette, c'est que les toutes petites, elles reçoivent toute une récompense, même si elles gagnent pas. Donc c'est vrai que c'est un peu moins être la première, le but, mais le but, c'est de pouvoir présenter ce qu'elles ont appris durant l'année. Et puis chez les grandes, évidemment, le but, c'est d'être mieux classées, parce que du coup, ce classement va leur permettre d'aller au championnat d'Europe par la suite. Notre club n'a pas encore eu la chance de le faire, mais oui, il y en a qui vont au championnat d'Europe ou même au championnat du monde. Et puis on a même une équipe nationale hein, qui nous présente à l'international.

Je m'appelle Juan Manuel Sarsosimo. Je suis argentin d'origine italienne. Je suis ici depuis l'année 2004. Je suis artiste de cirque, clown, marionnettiste, acrobate. J'ai quitté l'Argentine en 2003. C'était un moment charnière dans ma vie personnelle et aussi dans la situation politique du pays. C'était après la grande crise 2001.

0: 1.
1: J'étais prof dans une salle de sport, mais mon vrai rêve, c'était d'être artiste de cirque. Et pour ça, je savais que je devais me former. C'est comme ça que je suis arrivé à Bruxelles. C'était l'année 2001 ou 2000, par là. Quelqu'un, une amie à moi, danseuse, est arrivée, elle venait de Belgique, et elle est arrivée avec une cassette VHS pour nous montrer, regardez, il y a un endroit à Bruxelles qui s'appelle Espace Catastrophe, qui est super. C'est pas vraiment une école, mais c'est un lieu de création et formation. J'ai gardé cette information dans ma tête. Et j'étais en voyage en Europe, je faisais de l'autostop, et à un moment donné, je savais plus très bien vers où aller, quoi faire. J'avais fait le tour dans plein de pays en Europe. Et du coup, je me suis souvenu qu'il y avait cet endroit à Catastrophe. Et à ce moment-là, j'étais à Toulouse, en passage. Et il y a une fille argentine à Toulouse qui m'a dit, ah, je connais quelqu'un qui est à cet endroit-là, à Bruxelles. Alors, je téléphone cette personne, Vanina, qui me dit, ouais, c'est super ici, l'espace Catastrophe, viens, tu verras, c'est chouette. Et voilà, je venais pour 3 mois et ça fait 22 ans que je suis toujours là. Ce qui m'a émerveillé le plus, c'était l'architecture. En fait, tout ces art déco, art nouveau, tous les bâtiments, c'était comme un conte de fées. Buenos Aires, c'est une ville qui a été dessiné par des architectes français et des architectes européens. Et il y a des parties de Buenos Aires qui me font penser beaucoup à Bruxelles aussi. Et après, je suis tombé amoureux du Marol. J'adore aller le plus les week-ends, aller prendre mon café, lire un journal et faire les marchés. Parce que quand t'es artiste, t'as besoin des objets. Et des fois, un objet me donne une idée pour un spectacle ou un numéro. Et au marché aux puces, c'est tous les jours ouvert. En arrivant ici, les artistes m'ont dit, ah oui, en fait ici, si tu cotises, si tu travailles, au bout d'un moment, tu peux demander ton statut d'artiste. J'ai dit, c'est quoi ça? J'ai dit, c'est un revenu pour les jours que tu travailles pas. Ça a été un tremplin aussi à avoir cette sécurité parce que c'est ça qui m'a permis aussi de me développer comme artiste. Ça m'a poussé à travailler encore plus par contre. Waouh, Bruxelles m'a changé en tout parce que ça m'a fini de m'affirmer comme artiste. En Argentine, c'est difficile de gagner sa vie comme artiste. Tandis qu'ici, j'ai trouvé un terrain fertile pour devenir celui que je voulais être finalement. J'adore me balader à vélo à Bruxelles et découvrir des rues que même après 20 ans, je découvre chaque jour. Et j'aime bien changer de chemin et aller à des endroits que j'ai jamais été. Et je suis toujours étonné de la beauté des rues, de la beauté des bâtiments, des paysages. Bruxelles comme ville, c'est un peu à tout le monde, la ville. On se sent pas qu'on arrive, parce que les Belges, ils te fait pas sentir que t'es pas d'ici. Ça, c'est vrai. Et c'est une...

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